Et ce temps-là, la vie était plus belle. Et le soleil, plus brillant qu'aujourd'hui.